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3: Cher public, chers camarades, chers poteaux, le titre de la chanson qui démarre actuellement est également le titre de l'album dont elle est tirée. Je me suis aperçu un beau matin, à l'aube de mon cinquième disque, que jamais, je dis bien jamais, je n'avais été l'auteur d'un titre éponyme. C'est maintenant chose faite, car cette chanson, cet album,

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0: Bonjour et bienvenue sur Fréquence 7 si vous venez de nous rejoindre. Il est déjà 10h et tout de suite je vous propose de retrouver le journal de Radio France Internationale.
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2: 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Le journal tout de suite avec Marion Cazanov. Bonjour Marion.
3: Bonjour Amélie, bonjour à tous. À la une, ces montagnes de gravats en Colombie, des décombres qu'il faut fouiller à la recherche de survivants. Après ce séisme meurtrier de magnitude 7,4, le bilan encore provisoire fait état de 132 morts. Un premier test aux États-Unis avant les élections de mi-mandat à l'automne. Des primaires ont lieu aujourd'hui dans plusieurs États. Les démocrates veulent voir comment les électeurs se placent par rapport à la ligne du parti, divisée entre les centristes et une aile plus progressiste. Les manifestations étudiantes se poursuivent en Inde contre la corruption, notamment dans le milieu universitaire. Le mouvement dit du parti des cafards ne s'essouffle pas. Et puis la Libye continue de perdre le peu de forêt qu'elle abrite. C'est l'alerte formulée par une ONG, alerte qu'on détaille en fin de journal. La course contre la montre a commencé en Colombie. En plein cœur de la nuit, les secouristes poursuivent leurs recherches dans les décombres. Après le séisme qui a frappé l'ouest du pays hier, de nombreuses personnes sont donc encore portées disparues. Et pour l'instant, Théo Conscience, les autorités parlent de 132 morts et des centaines de blessés.
4: Oui, un bilan qui est encore provisoire, hein, mais qui en fait déjà le tremblement de terre le plus meurtrier depuis 1999 en Colombie. L'épicentre du séisme de magnitude 7,4 a eu lieu dans la localité de San José del Palmar dans l'ouest du pays, mais les secousses ont été ressenties jusqu'en Équateur et au Venezuela. Le Venezuela, justement, eh bien, 7,4, c'est une magnitude comparable à celle du double tremblement de terre qui a frappé le Venezuela le 24 juin. Il avait fait 6000 morts. Mais le séisme d'hier en Colombie s'est produit à une centaine de kilomètres de profondeur, c'est-à-dire 5 fois plus profond qu'au Venezuela, ce qui a permis de limiter les dégâts, expliquent les sismologues dans la presse colombienne aujourd'hui. Reste que le bilan humain pourrait s'alourdir. Des centaines de personnes sont portées disparues à Cali et à Pereira, les villes les plus touchées. Des dizaines de bâtiments se sont effondrés. Et à Manizales, la secousse a fait tomber une tour de la cathédrale Notre-Dame du Rosaire. Le président Abelardo de la Esprilla a décrété l'état d'urgence et a déjà annoncé une série de mesures d'urgence pour venir en aide aux victimes.
3: Précision signée Théo Conscience, Abelardo de la Esprilla, il a tout juste investi ce week-end, allié de Donald Trump, qui vient d'ailleurs de recevoir une aide. Les États-Unis ont débloqué 15,5 millions de dollars pour aider le pays afrique contre l'Ukraine. La Russie, qui prive un parti anti-guerre d'élections, Yabloko, ne pourra pas se présenter aux législatives de septembre. Décision hier de la Cour suprême et aussitôt après, des centaines de manifestants se sont rassemblés devant l'institution. Yabloko, qui est donc le seul parti qui s'oppose à la guerre menée en Ukraine. Un autre scrutin à venir aussi cet automne, cette fois aux États-Unis, les élections de mi-mandat où l'ensemble des sièges de la Chambre des représentants seront renouvelés. Un tiers pour ceux du Sénat. Et on aura aujourd'hui déjà un aperçu de la tendance puisque plusieurs États organisent des primaires. Les yeux seront surtout tournés vers le Wisconsin, un État pivot. Là-bas, Justine Fontaine, les démocrates veulent voir si les électeurs privilégient plutôt la frange centriste du parti ou bien son aile progressiste.
5: Après des victoires à New York ou encore pas plus tard que la semaine dernière dans le Michigan, l'aile gauche des démocrates mise sur Francesca Hong pour l'emporter ce mardi lors de la primaire pour le poste de gouverneur du Wisconsin. Cette mère célibataire de 37 ans, ancienne chef cuisinière, milite chez les socialistes démocrates, comme le maire de New York, Zohran Mamdani. Et elle propose un moratoire sur la construction des data centers ou encore que l'État finance à 100% les écoles publiques. Mais elle n'a pas le soutien de l'establishment, contrairement à son principal concurrent, un certain David Crowley, soutenu par le gouverneur démocrate sortant. L'aile centriste du parti estime en effet qu'une candidate trop à gauche risque de faire peur aux électeurs modérés et donc de les conduire tout droit vers une défaite en novembre face aux républicains. Des républicains qui s'en donnent déjà à cœur joie. Donald Trump lui-même s'est moqué d'un des anciens tweets de Francesca Hong, dans lequel elle parlait de Thanksgiving comme d'une fête coloniale qu'il faudrait abolir. Une opinion clivante y compris chez les démocrates.
3: Justine Fontaine, au Moyen-Orient, pas de nouvelles frappes rapportées ce matin sur la péninsule arabique. Ces derniers jours, la région a connu une escalade avec des frappes outils contre le gouvernement yéménite et son allié saoudien. Gelées pendant 4 ans, les hostilités ont donc repris dans ce conflit qui se joue aussi en ligne. Grégory Genevrier, vous avez identifié plusieurs fausses informations.
6: Oui, l'un des exemples les plus marquants, c'est cette vidéo d'une minute et 11 secondes. On y voit une colonne de véhicules militaires partiellement détruits sur le bord d'une route. La légende parle d'images récentes montrant des équipements militaires saoudiens abandonnés suite à des attaques des forces yéménites. Sauf que cet extrait n'a rien à voir avec la reprise actuelle des hostilités au Yémen. Grâce à une recherche par image inversée, nous avons retrouvé sa trace dans un reportage diffusé par un média affilié aux Houthis le 1er février 2020. Cette scène remonte aux affrontements survenus dans le nord du pays il y a plus de 6 ans. Autre exemple avec cette vidéo censée montrer des centres de pouvoir détruits en plein cœur de Riyad. En réalité, tout est faux, la capitale saoudienne n'a pas été frappée. Ces images documentent un incendie dans le nord d'Israël après une attaque du Hezbollah en mars dernier. Diffusées par dizaines sur les réseaux, ces infox s'inscrivent dans la guerre informationnelle menée par les rebelles houthis.
3: Grégory Genevrier de la cellule InfoVérif de RFI. Et vous retrouvez sur notre site www.rfi.fr les dernières informations sur la situation au Moyen-Orient. Le mouvement de contestation de la jeunesse ne s'essouffle pas en Inde. Depuis des mois, ce mouvement, appelé Parti des Cafards, est né sur les réseaux sociaux, manifeste contre la corruption, notamment dans le milieu universitaire. La contestation s'élargit à de nombreuses régions et dans l'Est, dans l'état du Jharkhand, une manifestation a fini par dégénérer. Le récit de New Delhi d'Abdullah Irali.
7: Canon à eau, gaz lacrymogène et charge de matraque. À Ranchi, la marche vers le Parlement a basculé dans la violence. Sur les réseaux sociaux, l'image d'une étudiante, seule face au bouclier de la police, secoue le pays.
8: On ne va pas me faire bouger, on ne va pas me faire bouger, vous nous opprimez, mais vous ne pouvez pas opprimer les étudiants.
7: Nous voulons la justice, réclame encore la jeune fille, avant de s'effondrer au sol sous les yeux des policiers désemparés. Une colère générationnelle contre la fraude aux examens nationaux. Mais si à Delhi, la contestation des cafards visait le pouvoir fédéral de Narendra Modi, ici, elle ébranle une coalition locale qui inclut le parti du Congrès. Embarrassé, son leader et chef de l'opposition, Rahul Gandhi, a dû réagir.
9: Tant que la manifestation est pacifique, je m'oppose à toute réponse violente.
7: Malgré 500 arrestations, le mouvement persiste. Objectif des étudiants, obtenir des enquêtes et assainir le concours de recrutement public dans le Jharkhand. Abdullah Erali, New Delhi, RFI.
3: Incendies, sécheresses et vagues de chaleur. Un été de tous les records dans l'hémisphère nord, avec toujours ce feu géant au Canada, en Colombie-Britannique, où des dizaines de milliers de personnes ont dû quitter leur habitation ces derniers jours. Les températures vont continuer de monter en Europe, notamment en France, où s'aggrave aussi la sécheresse. Les 2/3 des nappes phréatiques présentent des niveaux sous les normales. S'est inquiété hier le Bureau de recherche géologique et minière. Ces phénomènes sont aggravés notamment par le réchauffement climatique d'origine humaine. Et ce réchauffement climatique contribue aussi à accélérer la désertification de la Libye. Le pays a perdu 6% de sa surface de bois, de forêt en 25 ans. C'est le résultat d'une étude de la plateforme Global Nature Watch qui publie des données sur les forêts et les espaces verts à travers le monde. Et dans ce pays déjà peu boisé, Ouda Ibrahim, les forêts continuent donc de perdre du terrain.
10: Paradoxalement, c'est la plus belle région de la Libye et la plus verte, le Jabal al-Akhdar, qui se place selon l'étude à la tête des régions déboisées en Libye durant ces 25 dernières années. Cette région a perdu 65% de sa couverture arborée, l'équivalent de 250 hectares, ce qui représente le 2/3 de la superficie de l'espace vert du pays. Cette région est suivie en seconde position par la région fertile et très cultivée d'Al-Marj, qui a perdu 43 hectares. hectares de son espace vert. Rien qu'en 2025, environ 36 hectares de forêts naturelles ont été érodés, indique l'étude, alors que les experts pointent plusieurs responsables de cette situation. L'absence de stratégie globale pour réduire la dégradation continue des espaces verts, le feu qui a ravagé des milliers d'hectares et le manque de moyens pour lutter contre les incendies. Ces experts soulignent que plus de la moitié de la perte de végétation enregistrée est directement attribuable aux activités de déforestation et à l'étalement urbain, ainsi qu'à l'activité humaine non régulée qui entrave la capacité de la nature à se régénérer.
3: Ouda Ibrahim pour refermer ce journal 10h10 à Paris. À suivre, appel sur l'actualité avec vous, Amélie Beaucourt.
2: Merci Marion, bonne journée sur RFI.
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0: 10h10 à l'écoute de Fréquence 7, on fait tout de suite un point météo. Et ce matin, nuages et éclaircies alterneront. Par contre, cet après-midi, des orages éclateront sur toute l'Ardèche, puis le ciel se dégagera en soirée. Le vent de nord-ouest soufflera fort et nous sommes toujours en vigilance orange canicule. Donc les températures vont grimper jusqu'à 33 degrés au Vence et à Aubenas, 32 à Privas et à Nonay et 22 degrés à Coucouron. Et demain, le soleil sera de retour. Il brillera sans problème sur toute l'Ardèche et les températures vont gagner 3 degrés.
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0: Tout de suite, on repart en musique avec Théo Manuel. Juste avant, je vous rappelle que ce soir, dans les rediffs de l'été, à 20h, vous retrouverez Salut à toi et à 21h, Metal Zone.

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2: Il est déjà 11h30, on fait tout de suite un point météo. Et ce matin, nuages et éclaircies alterneront. Par contre, cet après-midi, des orages éclateront sur toute l'Ardèche, puis le ciel se dégagera en soirée. Le vent de nord-ouest soufflera fort et nous sommes toujours en vigilance orange canicule. Donc les températures vont grimper jusqu'à 33 degrés au Vence et à Aubenas, 32 à Privas et à Nonay et 22 degrés à Coucouron. Et demain, le soleil sera de retour. Il brillera sans problème sur toute l'Ardèche et les températures vont gagner 3 degrés.

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1: Bonjour à tous et à toutes et bienvenue dans ce nouvel agenda de l'été du mardi 11 août. On commence cet agenda avec une page historique avec les visites du château de Ventadour à Meyras. Venez visiter ce château féodal du XIIe siècle qui est l'un des châteaux médiévaux le plus grand d'Ardèche. Ce château est restauré grâce à des chantiers de bénévoles depuis 1969. Cet été, les bénévoles présents pour travailler sur la restauration du château vous proposent de visiter ce monument jusqu'au 14 août. Tous les jours, de 10h à 12h et de 14h à 18h, les départs se font toutes les heures. Les tarifs sont de 7€ et c'est gratuit pour les moins de 10 ans. On continue cet agenda avec du théâtre. Ce soir, mardi 11 août, la Compagnie des Affamés vous propose un spectacle intitulé « Rue de la République, chanson française swingée sous forme de satire politico-loufoque ». C'est au Mas d'Odet à Saint-Alban-Auriol dans le cadre du festival Théâtre-Musée. Le spectacle débute à 21h30 et sera précédé à 19h par La Voix des gens, un espace de lecture théâtralisé et à 20h des mots dans l'air animé par les Gaspard. Vous trouverez toutes les informations détaillées du festival sur le site de la Compagnie des Affamés, les tarifs, les spectacles et les horaires. Le petit Woodstock, il revient ce mercredi 12 août à Valgorge. Ce sera à partir de 18h30 au stade municipal avec une programmation éclectique avec en prime une éclipse solaire. Se produiront Danis, chanson reggae pop à 19h.

0: le duo Miral à 20h30 avec ses chansons en acoustique. Et pour conclure la soirée, place au bal créole suivi de l'artiste Flox. Buvette et restauration sont sur place. Le tarif plein est de 15€ et le tarif réduit est à 5€ pour les 12 à 17 ans. Le petit Woodstock, c'est demain mercredi à Valgorge. On continue cet agenda de l'été avec les marchés nocturnes. Au programme des marchés nocturnes, ce mardi 11 août,
1: la commune des Vences vous donne rendez-vous jusqu'au mardi 25 août de 18h à 23h pour le marché nocturne estivaux dans le centre-ville. Ce sont plus de 50 stands d'artisans, créateurs ainsi que de producteurs locaux. Ce mardi 11 août, une représentation de la compagnie L'Arbre à couleurs sera proposée par la municipalité. Le spectacle se nomme Le batracien géant du docteur Houston. Donc rendez-vous jusqu'au 25 août tous les mardis à partir de 18h au Vence pour un marché nocturne.
0: Et on continue avec à Villeneuve-de-Berre ce soir à partir de 19h, le marché nocturne au centre-ville qui va vous proposer une soirée d'été sur le thème pin-up. Artisans, producteurs, créateurs, musique et ambiance rétro seront au rendez-vous à Villeneuve-de-Berre pour le marché nocturne. La Maison de l'Image continue sa tournée dans les villages avec le cinéma sous les étoiles. Ce soir, mardi 11 août, deux projections. La première en plein air à Valgorge avec le film Le robot sauvage à la salle polyvalente La Pourrette à partir de 21h30.
2: Rapport d'incident. À 3h00. Un lot de robots Universal Dynamics a été perdu en mer dans un typhon. Les chances de pouvoir les récupérer sont faibles.

0: Avez-vous besoin d'assistance ?
1: Et à Tueil, avec le film Supergirl à la Vesprade à 21h. Et demain, mercredi 12 août, ce sera deux séances en plein air que la Maison de l'Image vous propose. La première à Alba la Romaine, place Esseric, avec le film C'est quoi l'amour ? À partir de 21h30. Ou à Jaujac, dans la cour de l'école, avec le film Nous l'orchestre. Les tarifs sont de 6 euros pour le plein tarif, 5 euros pour le tarif réduit et 4 euros pour les moins de 14 ans. Et puis, comment terminer cet agenda sans parler de l'éclipse ? Pour celles et ceux qui n'ont pas encore été touchés par la vague d'informations, voici les principaux éléments. C'est quand ? C'est demain, mercredi 12 août. À partir de quelle heure ? Le début ? Vers 19h30 pour une durée d'une heure. Où regarder cette éclipse ? Dans le ciel, vers l'ouest, là où le soleil se couche. Comment regarder cette éclipse ? Il est important, voire essentiel, de porter des lunettes spéciales certifiées ISO 12312. Important, car il ne faut jamais regarder l'éclipse sans ses lunettes spéciales, ni avec un appareil photo, et encore moins avec le téléphone portable. Le risque est simple, vous pouvez avoir des lésions graves, voire irréversibles de la rétine. Durant cette éclipse, que va-t-il se passer ? La Lune va passer devant le Soleil et le masquer. Par chez nous, la couverture sera d'environ 95%. De nombreux endroits en Sud-Ardèche permettront de voir cette éclipse. Plusieurs communes et associations organisent des rassemblements de contemplation de cette éclipse. Et pour compléter cette soirée, une nuée d'étoiles filantes devrait traverser le ciel en provenance des Perséides, avec son pic d'activité comme chaque année à pareille époque. Alors bonne soirée exceptionnelle et rappelez-vous, les lunettes spéciales pour contempler l'éclipse.
2: Des étoiles filantes.
1: Pour terminer cet agenda, je vous rappelle que vous pouvez laisser un message pour annoncer votre événement via le Telex au 04 75 93 30 25. C'est la fin de cet agenda de l'été que vous retrouverez également à 17h ou sur le site internet fréquence7.net. Et la suite du programme sur les ondes de votre radio préférée entre deux musiques, à 20h, salut à toi et à 21h, Metal Zone. Ciao !

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1: Bonjour à tous et à toutes et bienvenue dans ce nouvel agenda de l'été du mardi 11 août. On commence cet agenda avec une page historique avec les visites du château de Ventadour à Meyras. Venez visiter ce château féodal du XIIe siècle qui est l'un des châteaux médiévaux le plus grand d'Ardèche. Ce château est restauré grâce à des chantiers de bénévoles depuis 1969. Cet été, les bénévoles présents pour travailler sur la restauration du château vous proposent de visiter ce monument jusqu'au 14 août. Tous les jours, de 10h à 12h et de 14h à 18h, les départs se font toutes les heures. Les tarifs sont de 7€ et c'est gratuit pour les moins de 10 ans. On continue cet agenda avec du théâtre. Ce soir, mardi 11 août, la Compagnie des Affamés vous propose un spectacle intitulé « Rue de la République, chanson française swingée sous forme de satire politico-loufoque ». C'est au Mas d'Odet à Saint-Alban-Auriol dans le cadre du festival Théâtre-Musée. Le spectacle débute à 21h30 et sera précédé à 19h par La Voix des gens, un espace de lecture théâtralisé et à 20h des mots dans l'air animé par les Gaspard. Vous trouverez toutes les informations détaillées du festival sur le site de la Compagnie des Affamés, les tarifs, les spectacles et les horaires. Le petit Woodstock, il revient ce mercredi 12 août à Valgorge. Ce sera à partir de 18h30 au stade municipal avec une programmation éclectique avec en prime une éclipse solaire. Se produiront Danis, chanson reggae pop à 19h.

0: Puis le duo Miral à 20h30 avec ses chansons en acoustique. Et pour conclure la soirée, place au bal créole suivi de l'artiste Flox. Buvette et restauration sont sur place. Le tarif plein est de 15€ et le tarif réduit est à 5€ pour les 12 à 17 ans. Le petit Woodstock, c'est demain mercredi à Valgorge. On continue cet agenda de l'été avec les marchés nocturnes. Au programme des marchés nocturnes, ce mardi 11 août,
1: la commune des Vences vous donne rendez-vous jusqu'au mardi 25 août de 18h à 23h pour le marché nocturne estivaux dans le centre-ville. Ce sont plus de 50 stands d'artisans, créateurs ainsi que de producteurs locaux. Ce mardi 11 août, une représentation de la compagnie L'Arbre à couleurs sera proposée par la municipalité. Le spectacle se nomme Le batracien géant du docteur Houston. Donc rendez-vous jusqu'au 25 août tous les mardis à partir de 18h au Vence pour un marché nocturne.
0: Et on continue avec à Villeneuve-de-Berre ce soir à partir de 19h, le marché nocturne au centre-ville qui va vous proposer une soirée d'été sur le thème pin-up. Artisans, producteurs, créateurs, musique et ambiance rétro seront au rendez-vous à Villeneuve-de-Berre pour le marché nocturne. La Maison de l'Image continue sa tournée dans les villages avec le cinéma sous les étoiles. Ce soir, mardi 11 août, deux projections. La première en plein air à Valgorge avec le film Le Robot Sauvage à la salle polyvalente La Pourrette à partir de 21h30.
2: Rapport d'incident. À 3h00. Un lot de robots Universal Dynamics a été perdu en mer dans un typhon. Les chances de pouvoir les récupérer sont faibles.

0: Avez-vous besoin d'assistance ?
1: Léa Thueil avec le film Supergirl à la Vesprade à 21h. Et demain, mercredi 12 août, ce sera deux séances en plein air que la Maison de l'Image vous propose. La première à Alba la Romaine, place Esseric avec le film C'est quoi l'amour à partir de 21h30. Ou à Jaujac dans la cour de l'école avec le film Nous l'orchestre. Les tarifs sont de 6 euros pour le plein tarif, 5 euros pour le tarif réduit et 4 euros pour les moins de 14 ans. Et puis, comment terminer cet agenda sans parler de l'éclipse ? Pour celles et ceux qui n'ont pas encore été touchés par la vague d'informations, voici les principaux éléments. C'est quand ? C'est demain, mercredi 12 août. À partir de quelle heure ? Le début ? Vers 19h30 pour une durée d'une heure. Où regarder cette éclipse ? Dans le ciel, vers l'ouest, là où le soleil se couche. Comment regarder cette éclipse ? Il est important, voire essentiel, de porter des lunettes spéciales certifiées ISO 12312. Important, car il ne faut jamais regarder l'éclipse sans ces lunettes spéciales, ni avec un appareil photo, et encore moins avec le téléphone portable. Le risque est simple, vous pouvez avoir des lésions graves, voire irréversibles de la rétine. Durant cette éclipse, que va-t-il se passer ? La Lune va passer devant le Soleil et le masquer. Par chez nous, la couverture sera d'environ 95%. De nombreux endroits en Sud-Ardèche permettront de voir cette éclipse. Plusieurs communes et associations organisent des rassemblements de contemplation de cette éclipse. Et pour compléter cette soirée, une nuée d'étoiles filantes devrait traverser le ciel en provenance des Perséides, avec son pic d'activité comme chaque année à pareille époque. Alors bonne soirée exceptionnelle et rappelez-vous, les lunettes spéciales pour contempler l'éclipse.
2: Les étoiles filantes.
1: Pour terminer cet agenda, je vous rappelle que vous pouvez laisser un message pour annoncer votre événement via le Telex au 04 75 93 30 25. C'est la fin de cet agenda de l'été que vous retrouverez également à 17h ou sur le site internet fréquence7.net. Et la suite du programme sur les ondes de votre radio préférée entre deux musiques, à 20h salut à toi et à 21h Metal Zone. Ciao!
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Vous êtes bien sûr Fréquence 7, il est déjà 20h et tout de suite on va retrouver les rediffusions de l'été avec Salut à toi. Donc si des dates sont données durant cette émission, merci de ne pas en tenir compte.

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3: Oh mince alors, excuse-moi.
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0: Salut à toi l'auditeur d'ici et
5: d'ailleurs.
0: Bienvenue dans votre émission Salut à toi, l'émission Ska Punk Rock Hardcore and More. C'est la 8ème saison, le 8ème épisode. Et on est une bande de locaux qui écoutons les locaux.

0: Et donc, salut à vous les amis. Donc, Plex.
1: Salut à toi, Albert.
2: Salut à tous.
3: Salut, bébé.
0: Salut à toi, Plex. Alors, qui remplace Joe ce soir?
3: D'accord.
0: Ça
3: donc,
0: va?
3: Ouais, ouais. Donc, où est la guitare?
0: Hein? Elle est là-bas. Mais là-bas. Faut pas aller la chercher maintenant.
4: Où est la batterie?
3: Non, non, mais moi, je fais pas de guitare. Je fais juste de la flûte.
0: Oh, bravo. J'ai reconnu ce morceau. C'était le morceau qu'on vient de passer.
3: En ut mineur, la troisième.
0: Mika, la technique, ça va?
5: Salut à tous.
0: La forme?
5: Très bien, ouais. Et vous ben, aussi?
4: Ouais. Oui, oui, Niki, elle est impeccable.
3: Ah, Mika, et... il est bronzé comme tout, là. Il revient du
5: soyez
3: sport
5: sage ce soir, hein. Pas de bordel, Flex. Hein.
0: Et,
5: on t'écoute.
0: Aline et Francky qui sont là avec nous ce soir.
2: Salut,
0: vous
2: Albert.
0: Allez bien? Merci d'être venu.
4: Ah, voilà. Ah bah c'est normal hein.
3: Salut les copains.
4: Voilà. Salut à toi.
0: Et donc on vient découper un...
3: Découper ouais. On vient découper un gros morceau là.
0: Locos, un groupe de ska punk espagnol formé par un des chanteurs de ska qui s'appelle rigole pas mais il s'appelle Pipi. Et ils ont 3 albums à leur actif. Et là c'est tiré de leur dernier album Tiempos Difícil. Et en fait je l'ai passé parce que le 6 juin ils passent à Brive-Charensac au Loiranzic.
2: T'en avais déjà parlé. Sera, normalement.
0: T'en avais déjà parlé. T'avais passé Toxic Frog déjà.
2: Ouais, c'est ça.
0: Ouais, c'est ça. Et donc, voilà. Donc, si on aime le ska, si on aime le punk, il faut y aller là-bas. C'est un très bon festoche. Et donc, maintenant, je laisse la parole à Aline.
2: Alors, bonjour à tous. Moi, j'ai choisi un morceau des Ramoneurs de Menhir et j'en parle après.

0: À toi, vas-y.
1: Bon, ça déménage hein, quand même. Hein.
2: Bah ouais. Oui.
1: Donc les Ramoneurs, bah, plus besoin, je pense, de les présenter. Donc ils ont fait 5 albums, dont un avec du coup le Bagad Bro de Camberley.
0: Oui. C'est qui?
1: C'est un Bagad. Donc du coup, tu sais pas ce que c'est qu'un Bagad.
3: C'est du folklore breton avec tous les instruments traditionnels bretons, c'est ça?
1: Ouais, voilà, musique celtique traditionnelle. Donc eux, ils ont fait 5 albums aussi.
4: Et tu les entends bien, là,
1: et
4: ils sont
1: en fait,
4: fous, là.
1: Ils ont commencé l'orchestre en 1949. Voilà, c'est un vieux Bagad, et puis ils se recyclent un peu dans le punk, je trouve que ça va bien, les deux.
0: Ah, il y a quelqu'un qui veut parler au fond de la classe.
2: Non, mais j'allais dire que c'est des vieux Bagad. C'est des vieilles bagages.
4: Hein. Bah ouais, comme celui de Lambiwe, Quimperlé.
2: C'était une boule.
1: Donc voilà, et sexe, ça veut dire. Ben, ils vont me laisser parler, oui. Ça veut dire c'est nul et en même temps ça veut dire sucer. Et en fait, c'est une chanson anti-religion, anti-pouvoir et anti-système. Voilà, c'est tout en anglais. Mais, bon, ouais.
4: Mais c'est qui? Il y a juste le Bagad en invité, la voix, c'est qui là? Dessus.
1: C'est pas noté.
4: C'est pas noté. Parce que pendant un moment, Laurent,
3: tu
4: il
3: le
4: a
3: connais pas noté.
2: Le saura pas.
4: Parce que pendant un moment, Laurent, lui, il a, avant de faire les Ramoneurs, je sais pas si tu savais, il avait fait The Six après les Bérus. C'était du hardcore.
2: Ouais.
4: Dans les années 92, 93, ouais. Et après, il a rattaqué justement avec un Bagad, les gars qui étaient pris.
1: Et ils ont fait toute une tournée en 2017 et l'album. Et ils sont passés au Hellfest.
0: Excellent.
1: Avec le Bagad.
0: Ah ouais.
3: Donc Bagad. Du coup, Flex, t'essayes de limiter les questions trop difficiles, quoi.
0: Ouais,
3: d'accord,
0: ouais.
3: Parce qu'on n'est pas là pour faire de la.
0: Il essaye de rendre les gens perplexes.
4: Non, alors qu'on a dit.
3: Perflex.
4: On a dit que c'était tranquille ce soir, qu'on faisait pas de conneries.
0: Il cherche la perflexion.
2: Que de la gueule.
0: Allez, Francky.
2: Bon, ben voilà, en parlant d'anti-religion, ben écoutez, Arcade Treatment, foutaise.
5: Mais l'hérésie a gagné du terrain. Le pape envoie alors les inquisiteurs réprimer la dépravation hérétique. Les incroyants sont pourchassés, condamnés et brûlés vifs. En 1308, tout le village de Montaillou tombe aux mains de l'inquisition. Nul ne sera épargné, pas même.

0: Alors voilà, c'était Archaic Treatment, un groupe de 2012. Bon, ils étaient quatre. Je dis ils étaient parce qu'ils ont arrêté. Ils ont fait un seul album. Donc le chanteur, c'est l'ours. Voilà, l'ours.
1: Qui est l'ours ?
0: Alors, qui est l'ours ? En fait, l'ours, c'est Christophe Sonnery. Mais voilà, Sonnery, ça faisait con.
2: Alors, on est mis en mode vibreur.
0: Donc, vu la gueule du bonhomme, ils ont dit l'ours. Voilà. Et c'est la petite anecdote de Boris, qui jouait dans un groupe parallèle avec lui. Et l'ours appelait Boris face de clitoris. Bon, je vous ai passé Archaic Treatment. C'était juste pour vous dire que voilà, bah ils vont se reformer dans pas longtemps. Donc surveillez les scènes. Si vous avez aimé, ben allez les voir. Allez.
3: Excellent choix, Funky. Merci.
0: De rien.
2: Bon, bah alors moi je vais vous mettre un autre truc, C'est, ça va moins vous écorcher les oreilles, mais plus partir dans le délire de la tête. C'est un groupe qui s'appelle Lucratmilk, donc on l'a déjà passé à l'antenne. Ils ont été assez performants, eux, de 81 à 83. Moi, la première fois que je les ai vus, c'était LOL, le bassiste. Il était sur un Solex, il avait un perfecto avec des cuirs cloutés. Il y avait des clous dans son truc.
0: Et il est à bord pair, lui, maintenant, non ?
2: Ah bah, je sais pas où il est passé.
0: Il est à bord pair.
2: Mais à la base, il était d'Arcueil.
0: Il vit à bord pair. D'accord. Et il fait encore des dessins.
2: Ouais.
0: Si tu veux des dessins de lui, LOL, ouais. De LOL, tu sur bord pair, tu vas sur F... Voilà, et
2: point repère.
0: Voilà. Et LOL.
2: Il avait une petite tête de poupée qui était accrochée sur son perf. Et il avait une dégaine avec des yeux de mouche, avec un casque des années 60. Enfin bref, c'était un gros délire. Et leur musique est assez délirante. Donc dedans, il y avait aussi Nina qui était au clavier et au chant. Non, pas Nina Hagen. Oh, me parle pas de Nina Hagen. J'étais trop amoureux d'elle. Enfin bref. Et donc il y avait Nina et il y avait aussi Masto qui lui était au saxo. Et ils ont tous parti.
0: Et qui joue d'ailleurs avec René Binamé de temps en temps.
2: Point com.
0: Ah, excellent. René Binamé avec Masto. C'est une tuerie. Putain.
2: C'est une tuerie, mais il a apporté un style de saxo qui est quand même assez. C'est des satellites, voilà. Donc c'est moins bourrin, mais c'est quand même plus barré. Et il y a toute une partie qui sont partis aussi un peu avec les Bérus. LOL faisait le clown, Masto est parti au saxo aussi avec les Bérus. Et ça veut dire que c'est top, le temps est imparti.
1: Ouais.
2: Donc alors on balance Népla relou de Lucratmilk.

0: Bien décalé, Flex, là. Bien décalé, hein. Encore une fois, quoi.
1: Flex, c'est avec un P comme patate, comme prout, comme pin.
0: Je suis désolé.
2: Comme Pipi, le chanteur de Sarkozy.
0: Désolé.
2: Voilà,
0: désolé.
2: Ça. Oh putain.
0: Tu nous as rajeuni avec ton nouveau son des années 80.
1: Eh oui, Flex. Ça date de 81, 82, à tout
0: bien
1: casser,
0: sûr,
1: tu
0: bien
1: vois.
0: Bien sûr.
2: C'est l'hymne de ma naissance.
1: Non, mais ils étaient bien barrés. Franchement, on peut pas trop les classer.
3: T'es né en 82 ?
2: 81.
1: 81, l'année de Mitterrand.
2: Voilà. Bon. Allez, Mika.
0: L'anniversaire est passé, on chantera pas la chanson aujourd'hui. Donc, moi, j'ai choisi une petite découverte que j'ai fait il y a pas très longtemps, en soirée comme ça par hasard. Donc, un groupe marseillais qui fait du punk rock et qui est pas classique. Voilà, c'est les Ship Entertainment. On l'écoute et on en reparle après rapidement.

0: Yes. Voilà, mais tout ça pour dire que Marseille, c'est pas que du rap et du raga, c'est aussi du rock et du bon rock. Voilà, donc ça a été une découverte dans le les monts d'Ardèche, on peut dire, je peux dire. Hein. Une découverte. Francky, tu
1: à Jaujac.
2: Ouais, j'étais à Jaujac. Voilà. Moi, je dirais que c'est plus de la Hoye. Bon groupe, hein, excellent.
1: C'était une belle découverte. Hein.
0: Un trio.
2: Très belle découverte. C'est, ils viennent du quartier Jean Jaurès.
1: Puis c'est des petits jeunes. C'est la relève.
2: Et ça tape. Ils vont jouer.
0: Des minots, on dit à Marseille. Des minots. C'est ouais. Les bons minots. Les potes
1: ils vont jouer à Saïssou-Couzan le 9 mai.
2: Voilà, 9 mai à Saïssou-Couzan.
1: Dans la Loire.
0: Ok, ouais. Voilà, c'était encore une bonne soirée. Donc maintenant, Albert, on revient au départ. Hein,
3: on
0: au départ
3: revient
0: au
3: voilà. Départ. Et moi, donc, comme au départ, donc, c'est, je passe une chanson des Tardigrades pour un petit rappel à l'ordre que le 15 mai au Black Sheep, il y aura le concert des Tardigrades avec en première partie Confetti. Soyez présents. Allez, et là, je vous passe un morceau des Tardigrades. Donc, c'est. Fait partie de ben, leur premier album Micheline fait de la politique et c'est un duo avec Yves des Salles Majestés et la chanson c'est Rebellion.

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1: Seigneur Macron.
2: Même Manu s'est mis au peuple.
3: Manutention. Et donc, c'était les tardigrades. Donc, venez nombreux le 15 mai au Black Sheep avec en première partie confetti. Aline, à toi.
4: Oh yeah. Moi, j'en vois Little Johnny Jett, des Dogs, et on en parle après.

0: Allez, Aline.
1: Allez.
0: Au soleil.
1: J'étais parti dans la nostalgie du morceau.
0: Bonjour Aline, bonjour.
1: Donc les Doves, alors ils chantaient depuis 1973.
2: Attends, ils sont morts depuis.
1: Eh ben oui, ils ont perdu leur leader chanteur.
0: Iggy Dogs.
1: Ils ont arrêté en 2002.
3: Ouais. Iggy, il est où Iggy?
0: Il y a deux secondes.
3: Mais allez les gars, réveillez-vous, bordel.
1: Donc, ils ont quand même fait 10 albums, dont des premières parties après de Little Bob en 74. Le morceau qu'on vient d'écouter, c'est Little Johnny Jet, qui est sur le deuxième album de 1983, Legendary Lovers. Ah, merci pour le son, c'est mieux.
4: Oui, c'est mieux parce qu'elle vient de terminer son appel téléphonique. On a Caro, celle à qui j'ai piqué la chemise.
0: Allez.
1: Et en fait, alors, du coup, c'est l'histoire d'un petit gars qui part en bringue et.
5: Il s'apprête, hein.
1: Les gars, là, ils sont de Rouen, hein, c'est des Normands, hein, ils chantent en anglais. Hein.
5: Ils s'apprêtent pour
1: voilà,
5: partir
1: parce
5: en
1: que
5: bringue.
1: Ça, parce, que ça, parce que ça fait mieux.
5: Ils cirent les chaussures et
1: ils cirent ses cheveux. Et
3: moi, j'avais pas de sang, Rouen.
1: Voilà, c'est tout gentillet comme chanson.
5: Voilà.
0: Et c'était super.
1: Moi, j'adore.
0: Très vintage.
1: C'était ma première cassette avec les Clash en 1983. J'adore.
0: Allez à Frankie.
5: Allez, moi je vais vous réveiller un peu là avec du banlieue rouge.
4: Un truc de communiste, truc là.
5: Ouais, c'est un truc qui va vous faire bouger le cul.
1: T'as pris ta place à la.
5: C'est de la Seine-Marie. Ils viennent de Seine-Maritime. Bon, écoutez ça, c'est au cœur de la tempête. Vas-y, Mike. Vas-y.

0: Banlieue rouge. Bon.
1: Eh oui, oui, voilà, c'était un petit banlieue rouge. Bon, un groupe, comme je vous ai dit tout à l'heure, un groupe de Seine-Maritime fondé en 89. Ils nous ont fait 4 albums studio, bon, de 90 à 96. Bon, ben voilà, ils étaient 4. Bon, je dis ils étaient parce que bon, ils se sont séparés en 98. Mais bon, voilà, c'est pour moi, c'est ouais, c'était excellent. C'était ma jeunesse.
0: Quand tu dis que c'est un groupe, c'est de Seine-Maritime.
1: Ah, c'est un groupe de... Ils sont de Longueuil.
0: Longueuil. Il faut les voir sur scène, mais dans l'eau.
1: C'est ça, exactement.
0: Ok, sur un paquebot, quoi. Sur un
1: avec des grosses bottes, coquées, et puis.
2: Sur une péniche.
0: Sur une péniche,
3: voilà. Ouais,
0: merci,
3: ouais. Sur une péniche.
1: Voilà. Et puis, entre parenthèses, Moro Faf. C'est un groupe de Longueuil. Longueuil, Seine-Maritime. Bon, bah, je vais passer la main à...
3: Passe-moi la main.
0: Flex.
1: À Flex Mex.
4: Non, mais arrêtez, putain, avec épée comme prout.
5: Donc, bah, moi, je vais vous passer encore un truc un peu chelou. Un truc entre le rock, entre un peu de synthé, de la new wave, on sait pas trop. Mais ils avaient quand même un esprit punk. C'est des Américains qui s'appelaient Devo, D-E-V-O. Ils ont commencé dans les années 70, genre 72, 74. Et ils ont joué jusqu'en 2009-2010. Enfin, il y a eu tout un tas de périodes. Mais leur grosse, grosse période, c'était du 76 à 82. Et là, c'est un titre... C'est des gars qui jouaient sur scène avec des espèces de combinaisons antinucléaires jaunes et avec des pots de fleurs rouges sur la tête. Alors, les pots de fleurs étaient censés recevoir toute l'énergie neuronale et les faire marcher. Alors, ça s'appelle Devo. Et le titre s'appelle Sloppy. Donc, je crois qu'en vulgarisation américaine, Sloppy.
1: Pétards,
5: ouais, non, je crois que ça veut dire pipe ou sucette.
0: Non,
5: ou...
0: non, c'est ouais. Sox, c'était le Ramoneur.
5: Ouais, non, non, mais ça, c'était Sox. Mais là, c'est Sloppy en argot américain. She said Sloppy.

0: cette fois je peux le faire. Donc c'était Divo dans She Said Sloppy. Ils ont repris Satisfaction des Rolling Stones. Donc c'était vraiment dans les années 70. Et là, Albert me fait un mouvement tournant. Ouais, je ne sais pas s'il a chaud ou si je veux que je passe...
1: La main.
0: La main. Je passe la main à qui ?
2: Passe-la bien alors.
0: À Mika ? Vas-y Mika. Si
2: Donc c'est mon tour. Moi je voulais juste faire une petite dédicace à Joe qui n'est pas là ce soir avec nous. Qui est en plein boulot, qui a des...
3: Salut Joe.
4: On pense à toi.
2: Voilà, salut à toi,
1: là où
2: Joe.
1: Tu es.
0: Hello Joe. Il reviendra. Il va jouer au garde des Chistans.
2: Sûrement, il joue de partout,
0: il
2: Joe.
0: Il paraît dans le truc de merde, là. Non.
2: Sûrement.
1: Mais non, c'est pas DJ à chier.
0: Non, c'est pas... Il jouait pas avec DJ à chier. On m'a dit qu'il faisait peut-être un duo avec
1: C'était
0: lui.
1: C'était il y a 3 semaines, il fallait...
0: Ah d'accord, ok. Mais je suis pas à jour.
2: Je sais pas où il est exactement, mais il bosse et il a attrapé la maladie du travail, lui aussi.
0: Hein. Vous l'avez pas vu dans les toilettes, là,
2: Vas-y voir, vite fait.
0: Vite, j'y vais.
2: S'il te plaît. Donc, du coup, une petite dédicace pour Joe, un groupe féministe, parce que Joe adore les voix féminines.
4: Il a bien raison.
5: Voilà.
2: Surtout qu'elles sont bien rock, quoi. Donc du coup, je suis allé chercher ça aux États-Unis, à Los Angeles. Donc les L7, un groupe formé en 85 et qui s'y dissout en 2001. C'est quelques 7 albums à leur actif. Ça envoie du steak, c'est un peu tout mélangé. C'est les L7, The Bomb.

0: C'était L7 The Bomb, donc un titre tiré de l'album Hungry for Stink. Donc là, ça touche à sa fin, Albert. Hein,
1: bientôt la fin, donc une petite dernière chanson. Aline.
2: Aline, sors ta guitare.
3: Alors moi, j'envoie les vaches laitières. Parce que, voilà, ils ont duré de 1999 à 2000.

0: 2022. Donc, ils ont arrêté en 2022 lors du décès de leur batteur, Ochsner, qui est décédé le 14 avril 2022. Un petit hommage à lui, et ça s'appelle Traquenard du Bar.
1: Mais putain, t'as vu quelle heure qu'il est? T'es encore complètement bourré!

0: En camtar,
1: c'était... Oh la vache du bar des vaches laitières. Merci à lui.
2: Merci Albert pour ton invitation.
0: Bon, le Cupon Voyageur vous fait un 4 CD bientôt là, donc allez le chercher vite, vite.
1: En attendant, merci d'être venu, merci à tous.
0: Les Punky Filles.
3: Merci à Caro qui va nous chanter une petite chanson.
1: Allez, on se dit au revoir.
0: Salut,
1: au revoir. Bonjour.
0: Salut à vous.
1: Salut à toi Aline.
2: Salut à toi Francky.
0: Salut à toi Mike.
2: Salut à toi Carole.
4: Salut à tous. Putain. Les auditeurs d'ici et d'ailleurs.
2: Pensez aux filles dans le
1: jeu. Salut à toi Flex.
3: Ouais, Flex comme pétard, bande de cons.
0: Comme
1: salut à toi
0: Poufias.
3: D'ailleurs.
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0: Oh my god, ouais, what was that?
1: Sympa, hein, c'est un petit groupe qui s'appelle No Mas No et plus loin MAS. C'est chez HPGD et l'album est sorti en décembre 2025, là, il y a à peine un mois.
0: Mais c'est parfait.
1: Ouais, cet album d'ailleurs, c'est pas un album, c'est un EP ou un. Oui, il s'appelle Raise Del Mal. Et là, le morceau qu'on vient d'écouter s'appelait Victim of Circumstance. Mmh. Voilà, il était sympa, hein. Nous sommes dans la Metal Zone, saison 17, épisode 8.
0: Hein? Bonsoir Isabelle.
1: Bonsoir Grégory, on est mardi 5 janvier 2026. Nous sommes rediffusés le mardi 13. Bonsoir à ceux qui nous écoutent le 13. On n'y est pas encore.
0: Bonsoir à eux.
1: Peut-être qu'on y est. Et...
0: C'est beau la métaphysique.
1: Ben ouais.
0: Et l'univers, le quantique, tout ça, j'adore.
1: Bonne soirée, bonne année Sylvain.
2: Bonne année.
1: Mais ouais, même si on l'a déjà
2: plus ou moins. Moi je vous écoute le 13 là.
1: Ça c'est Sylvain du 13. Putain, encore plus fort.
0: Ça devient de plus en plus quantique cette émission.
1: Et donc oui, bonsoir Grégory.
0: Et oui.
1: Et bonsoir à tous nos auditeurs.
0: Voilà, pour ceux voilà. qui sont restés.
1: Ouais. Donc petit topo de cette émission. Donc des nouveaux morceaux. Nos 3 minutes de grind de Grégory. Une toute petite interview vraiment très rapide pour savoir les goûts de ce qu'il écoute de Cryptopsy qu'on a capté au Lions. Et puis voilà, des anciens morceaux que je me suis dit, tiens, mais ça fait longtemps qu'on en a pas écouté. Hein ? Un petit Dark Fu. Et ben voilà. Et puis un petit Morgue Grinding si on a le temps. Et puis voilà. Et le reste de la nouveauté.
0: Voilà. Et donc du coup, tu enchaînes directement avec
1: Kozuki Ashida.
0: Il est bon, lui aussi. Hein.
1: Il est bon, c'est mon petit japonais adoré. Nouvel opus qui va sortir là d'ici 15 jours, donc il est même pas encore vraiment sorti.
0: Nouveau TMZ. Donc.
1: Voilà, que j'avais reçu donc avant le premier de l'an. Je vous fais écouter le morceau le plus long, qui dure 1 minute 48. Il s'appelle The Cultist. C'est celui qui débute l'album, qui s'appelle Moment of Silence. Alors, Moment of Silence plutôt. C'est du bon death grind, aux élans un peu napalmien, ou lock-upien, ou brutal troussien. Voilà, je crois que c'est parti, on peut écouter ça.

0: Comment c'est trop bon ça? Et du coup, comme c'est super court, je vais faire comme tes 3 minutes de grime, je vais faire 2 minutes de Kozuki Ashida. Donc j'en mettrai un autre petit morceau pendant l'émission.
1: Wow, attends, t'es en train de me dire qu'on est en train de faire un sandwich MZO?
0: Un sandwich MZO?
1: Deux tranches, deux morceaux de Kozuki Ashida et 4 morceaux.
0: 3 minutes de grind au centre.
1: De 3 minutes de grind au milieu, c'est le sandwich Metal Zone.
0: Énorme, Grégory.
1: Waouh, waouh, cette année elle commence trop bien.
0: Vas-y.
1: Car quand pour une bonne année on te refile une grippe, mets une gastro de côté pour la rendre à Philippe. Car voici déjà venir les
0: 3 minutes de grind.
1: On commence avec un groupe de hardcore de Minneapolis dans le Minnesota qui s'appelle Damage Deposit, qui a fait un LP et deux EP et qui n'existe plus. C'est un quatuor de sportifs, ça fait penser à du Négatif FX pour ceux qui connaissent. Le morceau s'appelle Video Games and the Simpsons Are Killing Hardcore. C'est tiré de leur premier LP, Do Damage EP en 2003. Ça dure 42 secondes, c'est fulgurant et ça va vite. C'est Damage Deposit.

Bon voilà, ça c'était la tranche de fromage. On va attaquer la viande maintenant avec Grotica, qui vient d'Australie, formé en 2022. C'est du grind death. Ils ont fait 3 singles et 2 albums. On a Raymond Pest à la batterie, Gaspard Laverge à la guitare basse, John Von Cannibal à la voix. C'est un power trio. Le morceau dure 56 secondes, il s'appelle Rats in the Bucket. C'est tiré de Daily Grind of the Medieval Age en 2025. Voilà ce qui se passe quand on boit par jour 17 tasses d'Arabica, ça donne Gorotica.

Hein, ça c'est de la bonne viande. Hein. On continue avec un groupe US-japonais, puisqu'il y a deux nationalités dans le groupe, qui s'appelle Barren Path. Ils ont fait un album, celui-là, et c'est tout. Le groupe est un ex-Green Link, pratiquement dans son ensemble, sans le chanteur, qui est John Chang. Pour ceux qui connaissent, on va s'écouter Subversion Record, un morceau de 40 secondes, tiré de Grieving, donc cet unique album de 2025. Les amateurs d'harmonica vont encore faire la grimace, car voici qu'arrive Barren Path.

Voilà, on finit avec la petite tranche de cheddar de tomate avec un groupe qui s'appelle Gaz 66 Intrusion qui vient d'Ukraine, qui a fait 3 EP et 1 split et ça va être un blind test pour le morceau que vous allez devoir trouver qui dure 48 secondes tiré de ce premier EP qui s'appelle Death Tomorrow en 2009, formé par ces deux ex-Vulvulator pour ceux qui connaissent, c'est Spade et Fooey. On est parti pour ce petit blind test signé Gaz 66 Intrusion.

0: Purée, mais je sais ce que c'est. Non, mais je
1: Mais bien
0: connais,
1: sûr
0: mais
1: que
0: je
1: tu le
0: sais,
1: connais.
0: mais je sais plus ce
1: Mais
0: que c'est.
1: évidemment que oui, vous aurez tous reconnu Death Crush de Mayhem.
0: Ah, mais oui. Ah bah non, mais je
1: Voilà,
0: l'avais
1: mais du
0: pas.
1: Mayhem en 48 secondes, effectivement, on n'a pas
0: Et
1: l'habitude,
0: non,
1: on
0: c'est
1: n'a
0: ça.
1: pas
0: Ouais.
1: l'habitude. Voilà. Merci. Du coup, tu peux refermer ce sandwich avec ta tranche de pain.
0: Eh ben alors, on est reparti pour une Kozuke Hashida alors.
1: Yes.
0: Eh bien, c'est toujours mon petit japonais adoré. Et nous allons enchaîner avec le second morceau qui s'appelle Mind Dead, 1 minute 20.

0: Isa, tu nous gâtes.
1: On a bien un petit côté lock-up. Hein. Oh,
0: lock-up en mieux, mais un truc de ouf. Je pensais même pas que c'était possible de
1: et
0: faire cette phrase.
1: C'est déjà bon. Donc oui, c'est toujours, je vous rappelle, extrait du Moment of Silence. Enfin, moment au silence.
0: Oh là là, c'est donc, japonais, tout en poésie.
1: Apparaître hein, d'ici la fin janvier. Donc voilà, vous l'avez peut-être pas encore.
0: Merci voilà. Isabelle.
1: Mais
0: merci.
1: De rien, Grégory. C'était merci. Bien aussi tes 3 minutes de grind.
0: Cette petite larme qui coule sur ma joue te dit merci.
1: Mais n'importe quoi. Allez, vas-y.
0: Eh ben écoute, on va redescendre un peu d'un cran là. On va tomber sur un truc un peu plus crade qui nous vient du Santiago do Chile, un groupe formé en 1999 qui fait du death thrash qui s'appelle Ejecutor. Ils ont fait 2 démos, 4 EP, 3 splits, 2 albums et 2 compiles. C'est un power trio et c'est le batteur qui chante. Et tu sais que je les aime, ces groupes avec le batteur qui chante.
1: Ouais.
0: On va s'écouter un morceau de 3 minutes 2 qui s'appelle Guerrero Astral, tiré d'un split avec Atomicide en 2009. On ne peut pas sereinement affirmer qu'ils sont les rois du folklore. Voici Ejecutor.

0: Tu la sens la guerre astrale là ?
1: Ouais, carrément.
0: Avec chambre d'écho et tout, ils sont géniaux.
1: Bon, mais je crois que c'est à moi, mais je suis pas sûr que ce soit mon petit Dark Fu là. C'est eux que je mets maintenant ? Ouais, tu sais pas.
2: Non, moi je suis sur interview. Là.
1: Ah bah alors on est parti. Donc je vais me remettre à jour. Hein, faut se remettre en forme en hein, 2026. Hein. Donc on est parti, voilà, avec Cryptopsy.
3: Alors je suis avec Matt de Cryptopsy, mais il va se présenter. Il n'est pas encore passé sur scène. Il est au Lions Metal Fest le 6 juin 2025. Okay. Et ben, je le laisse se présenter, dire son instrument et présenter les autres membres de son groupe.
4: Oui, bonjour. C'est Matt C de Cryptopsy. Je suis le chanteur de Cryptopsy. Et on a un nouveau album qui est sorti le 20 juin from Seasons of Mist. It's called Insatiable Violence. Et voilà.
3: Ok, merci. Est-ce que tu peux me dire les noms de tes autres membres du groupe et ce qu'ils font, s'il te plaît?
4: Il y a Florent Mounier, c'est le batteur. Christian Donaldson joue la guitare. Olivier Pinard qui joue la basse. Et moi, Matt McGee, qui est le chanteur.
3: Olivier Pinard qui est français, je crois.
4: Non, c'est Florent qui est français. Olivier, il est québécois comme moi, mais je suis un anglophone québécois.
3: Ok, merci. Je vais te demander ce que tu écoutes dans ta maison, dans ta voiture, dans ton lit.
4: C'est ça, oui, oui. Je peux te dire ce que j'écoute sur cette tournée. C'est une tournée de 5-6 semaines, fait que ça fait plusieurs temps que je suis couché dans mon cercueil dans l'autobus. J'écoute récemment le nouveau Callous Cowboys. J'aime beaucoup ça. Et le nouveau Rivers of Nile. C'est ça que j'écoute présentement. Fait que The Callous Cowboys and Rivers of Niles.
3: Merci.
1: Ouais, du coup, on va écouter un petit morceau de Cryptopsy pour se donner une petite idée. Donc le morceau s'appelle Until There's Nothing Left. C'est sur, c'est par le label Season of Mist. L'album s'appelle An Insatiable Violence. C'est leur 9e album sorti là en juin 2025. Il dure 4 minutes 30. C'est du Cryptopsy. C'est parti.

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0: Et sympa, hein.
1: Et donc, très, très bien.
0: Ça, c'est ce que écoute Matt durant la tournée. En fait, il était, quand il disait qu'il était dans son cercueil de bus tour, là. Donc, c'est Rivers of Niles. Là, j'ai passé le morceau American Death sur l'album éponyme, qui est sorti en mars 2025. Et c'est vrai que c'est bien puissant et que c'est assez surprenant, c'est ces chants clairs là.
1: Ouais, ouais, du coup on supporte bien les chants clairs avec ce qu'il y a derrière, ça envoie bien
0: donc,
1: du pâté.
0: Donc à découvrir, et je comprends que Matt écoute ça. Je profite que du coup on clôt ici ce qui a un rapport avec Cryptopsy. Je voulais remercier le Lions Metal Fest déjà pour nous avoir permis de faire ces interviews. Je remercie Matt et tout son groupe pour l'énorme show qu'ils nous ont fait sur scène.
1: Parce qu'ils nous ont mis une bonne branlée comme à chaque fois qu'on voit Cryptopsy en live, c'est extraordinaire.
0: Clair. C'est clair. Et donc il y a quelques photos sur le forum si vous voulez aller le voir, ou sur la page Facebook de Metal Zone, donc qui s'appelle Metal Zone, non MZO Metal Zone fréquence 7. Voilà, c'est le Facebook où on y met aussi les liens des photos du forum et les replays, hein, le lien du replay. Voilà, si vous voulez voir et les pochettes que Greg s'amuse à chaque fois à bien mettre de tous les groupes qu'on diffuse.
1: Et à la même taille.
0: Ouais, en plus c'est du 600 par 600, je sais pas quoi, forcément c'est entendre
1: ça.
0: Parler.
1: Non, et
0: c'est
1: je ça. Je regrette de ne jamais les avoir mis à 666 dès le départ. Ça, voilà, c'est un petit regret de ma part, mais peut-être qu'un jour. On continue avec la deuxième partie du split de Ejecutor de 2009 qu'on a écouté tout à l'heure avec l'autre groupe qui s'appelle Atomicide, qui est un autre groupe chilien également formé en 2003 qui fait du Death Thrash, qui ont fait 6 démos, 3 EP, 2 splits et 4 albums, voilà, des vétérans de la scène chilienne. On va s'écouter un morceau qui s'appelle Troops of Extermination, qui dure 1 minute 43 et avec une réverbe pareille, le métal devient translucide, c'est Atomicide.

0: C'est très surprenant. J'arrive encore à être surprise.
1: Ça, c'est chilien. Ouais,
0: non,
1: mais c'est ça, côté ténébreux, réverb.
0: Bon, ben moi, je reprends le Nomas qu'on a écouté en intro, là. Ouais, j'en profite parce que c'est vrai que c'est des morceaux courts et je me dis, pour toutes les belles pochettes que tu mets, tant qu'à faire, mettre deux morceaux pour une pochette. Hein.
1: Voilà,
0: donc c'est toujours des Américains.
1: Ça commence bien cette année.
0: C'est toujours notre groupe de Grind Death formé en 2017. Ils ont fait deux albums, hein, Consume, Deny, Repent en 2022 et No Peace qui sortira en mars 2026.
1: Mmh.
0: Voilà, donc là, deuxième morceau à l'écoute pour cette émission numéro 8 qui s'appelle Fuck You. C'est toujours sur leur EP de 2018, Raise Del Mal. Ça dure 1 minute 42 et c'est parti.

0: Ouais, putain, je... on a soulevé de la fonte là. Hein.
1: Ouais. Et d'ailleurs, voilà. Il a fait du air fonte, Greg.
0: Moi, quand j'entends ça, je fais des fausses pompes.
1: Des fausses pompes.
0: Des faux abdos.
1: Des faux soulèvements.
0: Parce que
1: de
0: je
1: fonte.
0: Fais du faux sport, en fait.
1: Ouais. Allez.
0: C'est moche, mais ça me va, moi.
1: Bon, mais nous, d'ouvrir son, s'il te plaît.
0: Écoute, on va continuer avec un groupe que j'ai déjà diffusé ici, qui est un groupe de thrash de New York City formé en 1987 qui s'appelle Demolition Hammer, autant dire qu'on est dans le marbre, qui ont existé de 87 à 95 et de 2016 à maintenant. Voilà, et toujours tiré de cet album culte qui est Epidemic of Violence en 1992, on va s'écouter Omnivore qui dure 4 minutes 36. Tu pensais t'écouter un petit rayé pépère perdu, on s'envoie direct un Demolition.

0: Une leçon de trash, ouais. Voilà ce qu'est cet album Epidemic of Violence de Demolition Hammer.
1: C'est sympa ces petits élans de trash, c'est clair comme ça
0: cet
1: fait.
0: Cet album, il est mais parfait.
1: Repartir en enfance. Là, j'aime bien, c'est cool, un petit morceau
0: avec
1: de trash.
0: Avec le son de l'époque, c'est génial.
1: Bienvenue. C'est super. Et ben moi, je vais vous mettre un petit Dark Fu. Voilà, je l'avais annoncé tout à l'heure. Le morceau s'appelle The Arrival of Satan's Empire. C'est sur mon album préféré hein, de 2001 qui s'appelle Diabolis Interium.
0: Je crois que c'est le mien aussi.
1: C'est la première chanson de cet album. Donc, pour ceux qui connaissent pas, c'est Dark Funeral, bien sûr. C'est parti.

0: Oh, quelle respiration. Je suis étonnée, j'ai regardé parce que sur ce magnifique site qu'on a du forum, on tape les morceaux pour savoir ce qu'on a passé ou pas. Et j'ai été étonnée d'avoir mis qu'un seul morceau de ce Diabolis Interium. Ouais.
1: Tu veux dire qu'on peut passer tous les autres morceaux de l'album?
0: Mais ouais. Et donc, je suis quand même allée vérifier, j'ai fait, putain, on l'a même pas mis celui-là, c'est pas possible. Donc, oh, quelle parfaite respiration, j'adore ce morceau.
1: Voilà qui est réparé.
0: J'adore ce groupe. Et s'il pouvait passer dans un de ces fêtes de cet été, ce serait cool. Bon, j'avance parce que voilà, on a 6 minutes 02 pour passer pile le dernier morceau, Mörkgrinning, sur l'album du même nom, Mörkgrinning. C'est très mélodique avec en plus de la douce.

0: Ah là là, trop
1: quelle
0: bon.
1: Perfection également. Oh là
0: et
1: là.
0: Ouais,
1: merci,
0: deuxième
1: Isabelle.
0: Respiration. Tu nous as gâtés. J'adore. Et j'ai pas dit, le morceau s'appelait The Aurora. Et franchement, aurore, pas horreur, hein, c'est l'aurore qui se lève. Et l'album est aussi bon que ce morceau-là, mais je me tais là parce que, comme parce vient de dire Greg, ça y est, on a rouillave, comme
1: dit. On est entré dans la rouillave.
0: Donc, désolé. Merci Sylvain pour.
1: Merci pour cette minute de rouillave, Sylvain.
0: Surtout en plus.
2: C'était avec plaisir.
0: Merci. Merci à tout le monde et puis encore une bonne année, hein, 2026 pour tous.
1: Bonne année à tous.
0: Et puis à la prochaine.
1: Merci, Isa, t'as été super.
0: Bah, toi aussi, Grégory. Merci Sylvain.

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0: Là ?
1: Non plus.
0: Là, peut-être.
2: Oui.
0: Ça capte, ça capte.
2: Oui, ça capte.

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